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Monsieur David Fall, drummer. Merci à toute l'équipe technique, merci à vous. Je ne sais pas si je peux faire une dernière ou pas. Ouais, je peux. Je vais rester ici, hein. Merci.